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0: Allô? Oui? Quoi? 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Qu'est-ce qui t'arrive?
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0: C'est pas vrai.

Chers auditeurs et auditrices de Radio A, bonjour. Vous êtes en compagnie de Krikor Amirzayan et je vous propose des quiz pour vos connaissances en matière d'Arménie. Quiz numéro 68. Le terme génocide fut inventé en 1943 par le juriste polonais d'origine juive Raphaël Lemkin à partir de l'extermination des Arméniens. Ce mot a été utilisé lors du procès de Nuremberg, c'était en A. 1943, B. 1945, C. 1948. La réponse est le B. Le terme génocide fut utilisé officiellement pour la première fois lors du procès de Nuremberg en 1945, condamnant bien sûr les nazis d'avoir commis la Shoah, des crimes contre les juifs. Mais le terme génocide était lié à l'exemple de l'extermination des Arméniens. C'est Raphaël Lemkin lui-même qui l'a déclaré et on a des enregistrements de la télévision américaine à ce sujet. Deuxième question, lequel de ces trois célèbres joueurs professionnels de tennis d'origine arménienne représentait l'Arménie? Ce sont les ex-joueurs de tennis professionnels d'origine arménienne. Donc lequel a représenté l'Arménie? A. David Nalbandian, B. Sarkis Sarkisian, C. André Agassi. La réponse est le B. C'est Sarkis Sarkisian qui représentait l'Arménie à l'ATP au tennis professionnel. Il était dans le top, il était même classé 65e dans le top 100 mondial du tennis professionnel. Sarkis Sarkisian, natif d'Arménie. Troisième question, Rovanes Toumanian, le poète et écrivain, 1869-1923. Surnommé le poète de tous les Arméniens pour sa grande popularité, est né en Arménie dans la région de A. Lori, B. Sunik dans le Zankezur ou C. dans la région de Chirac. La réponse est le A. Rovanes Toumanian était né dans la région de Lori, donc au nord de l'Arménie, près de la frontière arméno-géorgienne. Quatrième question, le massacre des Arméniens ordonné par le sultan Abdulhamid II dans l'Empire ottoman entre 1894 et 1896, appelé massacre amidien, fit donc A, 100 000 victimes arméniennes, B, 200 000 victimes arméniennes, C, 300 000 victimes arméniennes. La réponse est le C, les massacres amidiens de 1894 à 1896, ordonnés par le sultan Abdulhamid, appelé le sultan rouge ou le grand seigneur avec S.A.I., donc c'est celui qui saigne, a fait 300 000 victimes arméniennes. Cinquième question, nous sommes à une époque où l'humanité ne peut pas vivre dans sa cave, le cadavre d'un peuple assassiné. Cette phrase célèbre est une phrase de A. Jean Jaurès, B. Anatole France, C. Victor Hugo. La réponse est le A. C'est Jean Jaurès qui a réalisé cette phrase. Nous sommes à une époque où l'humanité ne peut pas vivre avec dans sa cave le cadavre d'un peuple assassiné, évoquant l'assassinat du peuple arménien dans l'Empire ottoman. Sixième question, l'un de ces trois footballeurs professionnels français d'origine arménienne, ex-footballeur professionnel français d'origine arménienne, l'un de ces trois n'a jamais évolué au sein de l'équipe nationale d'Arménie. Il s'agit de A. Erik Asadourian, B. Yuri Djorkaeff, C. Michel Derzakarian. La réponse est le B. C'est Yuri Djorkaeff qui n'a jamais joué au sein de la sélection national d'Arménie. Erik Asadourian et Michel Derzakarian ont porté les couleurs de la sélection arménienne de football. Septième question, le président des États-Unis a reconnu officiellement le génocide des Arméniens A. le 24 avril 2021, B. le 24 avril 2022, C. le 24 avril 2023. Il s'agissait du A, le 24 avril 2021, le président américain Joe Biden a reconnu officiellement le génocide des Arméniens. Huitième question, le premier journal arménien de l'histoire a été publié à Madras en 1794, c'est en Inde, par le père Haloutoun Shumavonian. Il avait pour titre A. Ararat, B. Astak, C.
Astarar. La réponse est le C. Le premier journal arménien de l'histoire a été publié à Madras en 1794 sous le titre de Astarar. Neuvième question. Le père fondateur de l'église arménienne, Subtrikor Lusavorich, disparu en A 301, B 331, C 404. Il s'agit de la réponse B 331. Le père fondateur de l'église apostolique arménienne, Subtrikor Lusavorich, Saint Grégoire l'Illuminateur, disparu en l'an 331. Dixième question. Avec 29 700 km², la superficie de la République d'Arménie est A plus grande que celle de la Grèce, B plus grande que celle du Liban, C plus grande que celle de la Bulgarie. La réponse est le B. La superficie de l'Arménie, 29 700 km², est plus grande que celle du Liban. Onzième question. Le début du génocide des Arméniens. Le 24 avril 1915, avec la rafle de 600 intellectuels arméniens à Constantinople. C'était un tomba, donc ce jour-là était un A, vendredi, B, un samedi, C, un dimanche. La réponse est le B, il s'agissait d'un samedi, le 24 avril 1915, qui marqua le début du génocide des Arméniens, était un samedi. Douzième et dernière question, le 28 mai 1992, la République d'Arménie lançait sa première émission philatélique par une série de trois timbres sur lesquels apparaissait, outre le tricolore arménien, apparaissait donc A. les armoiries de l'Arménie, B. le mont Ararat, C. la ville de Yerevan. La réponse est le B. Le 28 mai 1992, la République d'Arménie lançait sa première émission postale de trois timbres, une série de trois timbres sur lesquels apparaissait, outre le tricolore arménien, apparaissait le mont Ararat. Voilà, chers amis, le quiz

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de Sartre. 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